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1: Bonjour à tous. Les deux enfants abandonnés au bord d'une route au Portugal ont été rapatriés en France ce vendredi soir. Les autorités françaises ont décidé de confier provisoirement les deux frères de 4 et 5 ans aux services sociaux de Colmar, là où ils habitaient avant. Pour rappel, leur père n'a plus leur garde depuis son divorce et la mère, elle, a été mise en examen pour mise en danger ou abandon, tout comme son compagnon, complice dans cette affaire, qui est également accusé de coups et blessures aggravées. À l'Assemblée nationale, les députés ont approuvé à l'unanimité un article pour renforcer la qualité de l'alimentation dans la restauration collective publique. Un texte étudié dans le cadre de la première lecture du projet de loi d'urgence agricole. Le gouvernement prévoyait d'interdire l'achat de produits hors Union européenne, mais la version initiale a été largement amendée et n'autorise désormais que des produits français. Les députés doivent terminer l'examen du texte ce week-end. Drame dans le Val-de-Marne. Une adolescente de 16 ans tuée par un camion ben alors qu'elle roulait en trottinette. Le poids lourd effectuait une manœuvre et la jeune fille roulait sur une piste cyclable. Le conducteur a été placé en garde à vue pour homicide involontaire. Selon le parquet de Créteil, les dépistages d'alcool et de stupéfiants se sont révélés négatifs. C'est une première depuis le début de l'épidémie d'Ebola. L'OMS annonce la guérison d'un patient en République démocratique du Congo. Il a pu quitter l'hôpital. Dans le pays, l'Organisation mondiale de la santé a enregistré 17 décès confirmés et 223 décès suspects liés au virus. Cette souche d'Ebola peut présenter un taux de létalité allant jusqu'à 50%. En sport, Nice se maintient en Ligue 1. Saint-Etienne n'aura pas réussi à rattraper l'OGC qui s'envole 4 buts à 1 dans ce match de barrage retour. Les Verts, eux, joueront donc de nouveau en Ligue 2 la saison prochaine. Et chez les femmes, les Lyonnaises sont titrées championnes de France. Monstrueuses face au Paris FC, elles l'emportent 5-0 et remportent leur 19e titre. Voilà pour l'info, bon début de journée à tous.
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2: Un temps ensoleillé avec un fin voile élevé et sur la région toulousaine, quelques nuages bas en début de journée. Ils se dissiperont dans la matinée. Dans l'après-midi, sur les reliefs, une instabilité et localement des averses orageuses possibles. Le marin se lèvera cet après-midi autour de la Méditerranée avec des pointes autour de 30 km/h et les températures resteront élevées avec de 17 à 20 degrés au lever du jour et des maxis toujours chaudes, 28 à 7, 30 à Montpellier et Narbonne, 31 degrés à Nîmes, Perpignan et Béziers, 32 à Toulouse et Lodève et 34 à Avignon.
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0: Commencer l'émission en chantant What is Love avec Adoé qui arrive dans un instant. C'est pas une bonne nouvelle ça? Allez, bienvenue. Samedi 30 mai, vous écoutez RTS, il est 7h et c'est l'heure de faire le point sur l'info.
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2: Bonjour à tous. Les deux enfants abandonnés au bord d'une route au Portugal ont été rapatriés en France ce vendredi soir. Les autorités françaises ont décidé de confier provisoirement les deux frères de 4 et 5 ans aux services sociaux de Colmar, là où ils habitaient avant. Pour rappel, leur père n'a plus leur garde depuis son divorce et la mère, elle, a été mise en examen pour mise en danger ou abandon, tout comme son compagnon, complice dans cette affaire, qui est également accusé de coups et blessures aggravés. À l'Assemblée nationale, les députés ont approuvé à l'unanimité un article pour renforcer la qualité de l'alimentation dans la restauration collective publique. Un texte étudié dans le cadre de la première lecture du projet de loi d'urgence agricole. Le gouvernement prévoyait d'interdire l'achat de produits hors Union européenne, mais la version initiale a été largement amendée et n'autorise désormais que des produits français. Les députés doivent terminer l'examen du texte ce week-end. Drame dans le Val-de-Marne. Une adolescente de 16 ans tuée par un camion ben alors qu'elle roulait en trottinette. Le poids lourd effectuait une manœuvre et la jeune fille roulait sur une piste cyclable. Le conducteur a été placé en garde à vue pour homicide involontaire. Selon le parquet de Créteil, les dépistages d'alcool et de stupéfiants se sont révélés négatifs. C'est une première. Depuis le début de l'épidémie d'Ebola, l'OMS annonce la guérison d'un patient en République démocratique du Congo. Il a pu quitter l'hôpital. Dans le pays, l'Organisation mondiale de la santé a enregistré 17 décès confirmés et 223 décès suspects liés au virus. Cette souche d'Ebola peut présenter un taux de létalité allant jusqu'à 50%. En sport, Nice se maintient en Ligue 1. Saint-Etienne n'aura pas réussi à rattraper l'OGC qui s'envole 4 buts à 1 dans ce match de barrage retour. Les Verts, eux, joueront donc de nouveau en Ligue 2 la saison prochaine. Et chez les femmes, les Lyonnaises sont titrées championnes de France. Monstrueuses face au Paris FC, elles l'emportent 5-0 et remportent leur 19e titre. Voilà pour l'info, bon début de journée à tous.
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3: Un temps ensoleillé avec un fin voile élevé et sur la région toulousaine, quelques nuages bas en début de journée. Ils se dissiperont dans la matinée. Dans l'après-midi, sur les reliefs, une instabilité et localement des averses orageuses possibles. Le marin se lèvera cet après-midi autour de la Méditerranée avec des pointes autour de 30 km/h et les températures resteront élevées avec de 17 à 20 degrés au lever du jour et des maxis toujours chaudes, 28 à 7, 30 à Montpellier et Narbonne, 31 degrés à Nîmes, Perpignan et Béziers, 32 à Toulouse et Lodève et 34 à Avignon.
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0: What You Waiting For, c'était Gwen Stéphanie à l'instant sur RTS.
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0: Bonjour à tous, bonjour et bienvenue en ce samedi 30 mai, c'est la veille de la fête des mères, le 150e jour de l'année, en fête Ferdinand et Jeanne. Bon, ce soir il y a du foot à la finale de l'UEFA Champions League à Budapest en Hongrie entre Arsenal et le PSG. Évidemment, mais ça vous le savez, c'est l'anniversaire aujourd'hui justement d'un footballeur. Steven Gerrard fête aujourd'hui son anniversaire, le footballeur anglais. Il a 46 ans, c'est aussi l'anniversaire de la journaliste Élise Lucet aujourd'hui et elle a 63 ans. Il y a 14 ans sortait le film Prometheus dans l'univers d'Alien de Ridley Scott avec Michael Fassbender et Charlize Theron, entre autres. Allez, bienvenue sur RTS, merci de commencer le week-end avec nous et avec Joe. Joe, dans un instant avec Anna Beginning, on écoutera aussi Inigo Quintero, tout à l'heure avec Sino Estas.
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Dreamers One de Miley Cyrus à l'instant sur RTS. Sur scène, le collectif métissé Julien Lib, Oria, Kali, Natacha Saint-Pierre ou encore Chimène Bali. Et la légende me raide. 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Allez, on écoute Ray. Voici Where's My Husband sur RTS.

0: plein de fois. Mais donc la première saison, c'était en 2004, avec une suite, Le Maître du Zodiac, 2 ans plus tard. Et ben, après 20 ans d'attente, hop, c'est la suite qui arrive à partir du 18 juin. On va passer 6 épisodes avec la famille Escoffier, qui a toujours autant de secrets, de mensonges et de crimes à cacher. C'est Garance Lombardi, célèbre avocate, qui revient dans la famille de son ex, Vincent Escoffier, à l'occasion du mariage du neveu de celui-ci qui s'appelle Adrien. Mais alors que les tensions passées ressurgissent, la fiancée d'Adrien, Juliette, est retrouvée assassinée. Ce meurtre porte la marque du Zodiac, un tueur en série qui avait disparu depuis 20 ans. Zodiac, saison 3, 18 juin à la télé, avec 2 épisodes par semaine.
1: Toi, celui qui met mon cœur
0: au galop. Il y a tous les ingrédients du feuilleton de l'été. La suite, Vanessa Paradis, les épines du cœur, l'horoscope avec Aline. Et on n'oublie pas Janet Jackson tout à l'heure avec All For You. Au programme, vous êtes sur RTS.
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0: Vanessa Paradis sur RTS. Les Vanessa Paradis qu'on vient d'écouter avec les épines du cœur. Pour ce samedi 30 mai, aujourd'hui, je vous rappelle que demain, c'est la fête des mères. La suite de la musique Janet Jackson qui arrive avec All For You avant le point de l'info de 8h. Mais d'abord, on s'intéresse à votre horoscope.
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0: Salut Aline.
2: Coucou Guillaume, bonjour tout le monde. Et on est parti avec les béliers. En solo, un coup de foudre pourrait surgir ce week-end. Et si c'était le bon cette fois-ci? Les taureaux, vous manquez d'objectivité et risquez de brûler les étapes. Demandez conseil à un proche. Gémeaux, vos relations sont fragiles. Évitez les tensions inutiles et privilégiez le dialogue et la diplomatie. Cancer, vous rayonnez en société partout où vous allez vous inspirer confiance et vos rencontres se déroulent avec aisance. Lion, un rêve profond vous anime. Vous vous lancez enfin? Alors osez agir et donnez vie à vos ambitions. Vierge, vous cherchez la satisfaction immédiate et la réussite facile. Cette obstination peut être utile, mais attention à la précipitation. Balance, votre vie affective est harmonieuse. Vous êtes présent et disponible pour ceux que vous aimez. Scorpion, votre charme est puissant et attire tout naturellement. Vous recherchez des relations authentiques et solides. Sagittaire, le week-end est idéal pour élargir votre cercle, échange et rencontre dans de nouveaux environnements vous stimule. Capricorne, l'amour vous paraît un petit peu frustrant. Mélancolie ou nostalgie peuvent vous toucher, mais tout reste passager. Verseau, quelques frictions avec vos proches sont possibles. Modérez votre franc-parler pour éviter les tensions inutiles. Et on finit avec les poissons. Exprimez vos désirs clairement, sans timidité et sans agressivité. Vous serez entendu et vos intentions seront respectées.
0: Merci Aline.
2: Passez un excellent week-end tout le monde. Ciao, à demain.
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1: Enfilez les Santiago, on va annoncer avec Rednex qui arrive pour Cotton Eye Joe dans un instant, RTS. Il est 8h, bon week-end.
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3: Bonjour, bonjour à tous. Pas de concert pour Patrick Bruel jusqu'à l'automne. Visé par plusieurs enquêtes pour viol et agression sexuelle, le chanteur renonce à sa tournée des festivals cet été. Annonce de sa société de production qui évoque une décision dans un souci d'apaisement. Adam Ferronnier.
4: Oui, Patrick Bruel dit ne pas vouloir exposer les organisateurs ou le public à un climat de tension, alors que, selon le communiqué, plusieurs festivals ont rapporté subir des pressions. Sa tournée devait débuter à Paris dans 2 semaines avec 3 concerts au Cirque d'hiver. Ils sont eux aussi annulés. Il n'est pas question pour le moment d'une annulation totale de la tournée. Aucune mention des dates d'octobre et de novembre des fêtes dans le texte qui souligne que Patrick Bruel est libre d'exercer son métier et que le public est aussi libre de se rendre ou non à ses concerts. L'artiste avait déjà annoncé hier se mettre en retrait des Enfoirés, cette fois-ci pour ne pas mettre dans l'embarras l'association des Restos du Cœur.
3: En début de semaine, c'est un festival suisse à Fribourg qui a écarté Patrick Bruel de sa programmation. 3 dates ont également été annulées au Québec. Dans l'actualité également, Donald Trump ne signera un accord avec l'Iran que si ses lignes rouges sont satisfaites. C'est ce que fait savoir la Maison-Blanche à l'issue d'une réunion présentée comme décisive hier par le président américain qui n'a débouché pour l'instant sur aucune annonce. Les 2 enfants abandonnés au Portugal sont rentrés en France. Ils ont été provisoirement confiés aux services sociaux de Colmar, tandis que leur mère reste détenue dans le pays. Elle avait été arrêtée 2 jours plus tard avec son compagnon, lui aussi incarcéré. 22 000 policiers et gendarmes mobilisés en France ce soir, dont 8 000 à Paris. Un dispositif XXL pour prévenir tout débordement en marge de la finale de la Ligue des Champions entre le PSG et Arsenal. La rencontre débute à 18h à Budapest. Le foot, c'est aussi la victoire de Nice 4-1 hier soir face à Saint-Étienne, les Aiglons qui arrachent leur maintien en Ligue 1. Et puis plus que 4 départements en alerte orange canicule. La vigilance est levée dans l'Ouest. Elle ne concerne désormais plus que Paris et sa petite couronne. Excellente matinée à tous.
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5: Un temps ensoleillé avec un fin voile élevé et sur la région toulousaine, quelques nuages bas en début de journée. Ils se dissiperont dans la matinée. Dans l'après-midi, sur les reliefs, une instabilité et localement des averses orageuses possibles. Le marin se lèvera cet après-midi autour de la Méditerranée avec des pointes autour de 30 km/h et les températures resteront élevées avec de 17 à 20 degrés au lever du jour et des maxis toujours chaudes, 28 à 7, 30 à Montpellier et Narbonne, 31 degrés à Nîmes, Perpignan et Béziers, 32 à Toulouse et Lodève et 34 à Avignon.
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0: One Piece pour vous réveiller ce matin sur RTS avec ce titre The Magic Key. Bonjour tout le monde.
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0: Bonjour à tous et bienvenue. Bon anniversaire à Élise Lucet. Aujourd'hui, elle est née à Rouen. Élise Lucet, la journaliste du service public. Elle a 63 ans aujourd'hui. On souhaite une bonne fête à Ferdinand et à Jeanne. 150e jour de l'année, éveil de la fête des mères. Oui, demain, c'est la fête des mères. Puis je vous rappelle qu'il y a du foot. Pour ceux qui ont oublié, à Budapest ce soir, c'est la finale de l'UEFA Champions League. Le match à Budapest qui va opposer Arsenal au PSG ce soir. Et nous, on va écouter Oria.
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0: Oria, c'est dans un instant avec Soirée Mondaine. Bienvenue sur RTS.
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UB40 avec I Can't Help Falling In Love With You qu'on a écouté sur RTS. Vous savez qui chantait ça à l'origine? Elvis Presley chantait ce titre. C'est la semaine européenne du développement durable. 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Katsai dans un instant avec Gabriella, Adele avec Skyfall et Dizzy Theodora. Voici Mélodrama.

0: On va écouter Gims et les Gypsy Kings aussi dans un instant sur RTS. Mais d'abord, vous avez peut-être vu passer l'info cette semaine. C'est quand même l'événement. C'est le retour de Vianney. Vianney qui a mis sa carrière, la musique entre parenthèses, notamment le temps de construire une cabane au fond du bois. Et ça y est, il a terminé sa cabane. Il a annoncé ce lundi qu'il allait faire une tournée de 40 dates à partir de mars 2027, du 24 mars 2027 au 24 mars 2028. 40 dates. La première à Reims, la dernière ce sera à Narbonne. Alors on suppose qu'il va aussi sortir un nouvel album. Le dernier en date, c'était l'album des duos trio à 2 à 3 en 2023. Vianney qui sera en concert, par exemple à Aix-en-Provence le 14 mai, à Toulouse le 7 octobre, Montpellier le 8 octobre, Marseille le 9 octobre 2027. Et les places sont en vente depuis ce mercredi, 10h du mat. Allez, comme promis, Gims.
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0: Gims, on l'écoute avec Soleil. Les Gypsy Kings, ce sera Bailamé. Et entre les deux, Aline revient pour l'horoscope de ce samedi, aujourd'hui, le 30 mai.
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0: C'était Gims.
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0: Avec soleil. À l'instant sur RTS, nous sommes le 30 mai. Aujourd'hui, c'est le 150e jour de l'année. Pour la suite, on va écouter les Gypsy Kings. Il y a un reportage, un documentaire sur les Gypsy Kings à découvrir actuellement sur la plateforme Arte.
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0: Bonjour Aline.
3: Coucou Guillaume, bonjour tout le monde. Et on est parti avec les béliers. En solo, un coup de foudre pourrait surgir ce week-end. Et si c'était le bon cette fois-ci? Les taureaux, vous manquez d'objectivité et risquez de brûler les étapes. Demandez conseil à un proche. Gémeaux, vos relations sont fragiles. Évitez les tensions inutiles et privilégiez le dialogue et la diplomatie. Cancer, vous rayonnez en société partout où vous allez vous inspirer confiance et vos rencontres se déroulent avec aisance. Lion, un rêve profond vous anime. Vous vous lancez enfin, alors osez agir et donnez vie à vos ambitions. Vierge, vous cherchez la satisfaction immédiate et la réussite facile. Cette obstination peut être utile, mais attention à la précipitation. Balance, votre vie affective est harmonieuse, vous êtes présent et disponible pour ceux que vous aimez. Scorpion, votre charme est puissant et attire tout naturellement. Vous recherchez des relations authentiques et solides. Sagittaire, le week-end est idéal pour élargir votre cercle. Échanges et rencontres dans de nouveaux environnements vous stimulent. Capricorne, l'amour vous paraît un petit peu frustrant. Mélancolie ou nostalgie peuvent vous toucher, mais tout reste passager. Verseau, quelques frictions avec vos proches sont possibles. Modérez votre franc-parler pour éviter les tensions inutiles. Et on finit avec les poissons. Exprimez vos désirs clairement, sans timidité et sans agressivité. Vous serez entendu et vos intentions seront respectées.
0: Merci beaucoup Aline.
3: Passez un excellent week-end tout le monde. Ciao, à demain.
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0: Carole J avec Scientest et Obela Conocido et puis Sia et Chandelier au programme. Après l'info RTS de ce samedi 30 mai à 9h.
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2: Bonjour, bonjour à tous. La chaleur retombe un peu en Occitanie. La météo en détail à la fin de ce flash. La société Fibre Excellence, bientôt sortie d'affaires. C'est en tout cas ce qu'espèrent les 670 salariés de l'entreprise de pâte à papier de Saint-Gaudens. Plusieurs membres de l'équipe de direction vont déposer une offre de reprise lundi au tribunal de commerce de Toulouse. Selon les syndicats, c'est la seule offre à ce jour. Pour rappel, l'usine est en redressement financier depuis le 27 avril. Objectif, aider les agriculteurs à recruter les saisonniers. Une nouvelle plateforme Vivaldi vient d'être lancée pour simplifier les embauches à l'approche de l'été. Une idée plus que bienvenue dans les Pyrénées-Orientales, où près de 4000 postes sont à pourvoir en 2026. Selon France Travail, 60% des projets d'embauche du département pour 2026 sont saisonniers. Un fort risque de pollution près de Beaucaire dans le Gard. Un camion citerne s'est renversé en début de soirée hier sur la route. Il contenait de l'huile hydraulique dangereuse pour l'environnement, selon le département. Le poids lourd a dû être vidé pour qu'une grue vienne le relever. La circulation a été lourdement perturbée. Dans l'actualité également, Donald Trump ne signera un accord avec l'Iran que si ses lignes rouges sont satisfaites. C'est ce qu'a fait savoir la Maison-Blanche à l'issue d'une réunion présentée comme décisive hier par le président américain et qui n'a débouché pour l'instant sur aucune annonce. 22 000 policiers et gendarmes mobilisés en France ce soir, dont 8 000 à Paris. Un dispositif XXL pour prévenir tout débordement en marge de la finale de la Ligue des Champions entre le PSG et Arsenal. La rencontre débute à 18h à Budapest. Le foot, c'est aussi la victoire de Nice 4-1 face à Saint-Etienne hier soir. Les Aiglons arrachent leur maintien en Ligue 1 à l'issue du barrage. Du sport et retour du top 14 ce week-end en rugby. Après la finale la semaine dernière de la Coupe d'Europe, le championnat français reprend pour les deux dernières journées de la saison régulière. Et les horaires ont été remaniés à cause de la finale de Ligue des Champions demain. Le Stade Toulousain, l'USAP, joue cet après-midi à 14h30. Les Rouges et Noirs reçoivent Lyon et les Perpignanais Castres. Ce soir, Montpellier reçoit Pau dans un match pour la seconde place. Coup d'envoi à 21h15. Et puis un point sur la météo, il va faire encore chaud aujourd'hui dans le sud de la France. C'est le début de la fin de la vague de chaleur qui s'abat sur le territoire depuis une semaine. Du soleil mais aussi des nuages. Côté température, comptez au maximum 30 degrés à Montpellier comme à Perpignan. Il fera 31 degrés à Béziers, 32 à Toulouse et 33 à Nîmes.
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0: Viens, on essaie de Vita et Julien Doré sur RTS.
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0: 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Taylor Swift qui arrive dans un instant. Taylor Swift, on va l'écouter avec The Fate of Ophelia. Passez un bon week-end sur RTS. Bienvenue.
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0: Qu'est-ce qu'il me restera, Claudio Capéo, qu'on vient d'écouter sur RTS. Je voulais vous parler du réalisateur français Romain Gavras qui prépare un film sur le casse du Louvre, survenu le 19 octobre dernier. Il n'a pas fallu longtemps. On s'en souvient, deux cambrioleurs sont venus se servir dans les vitrines du Louvre à 9h34 un dimanche matin, en passant par un balcon puis une fenêtre. Un braquage qui a duré moins de 4 minutes, 3 minutes 52 pour être précis, pour un butin estimé à 88 millions d'euros. Tout ça devant des vigiles qui n'ont absolument rien fait pour arrêter les cambrioleurs. Alors si cette histoire vous passionne, sachez que le scénario du film s'appuie sur Main basse sur le Louvre, un livre enquête qui est paru cette semaine. Alors non seulement il y aura un film, on n'a pas encore le titre ni la date de sortie, mais aussi une série documentaire, décidément, sur cette fameuse histoire du casse du Louvre. On va en bouffer du casse du Louvre. Bruno Mars, I Just Might. Et Seal, ah chouette, avec Crazy qui arrive dans un instant, sans oublier l'horoscope d'Aline.
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0: Bruno Mars, I Just Might. À l'instant, sur RTS, 150e jour de l'année, nous sommes le samedi 30 mai aujourd'hui. Nous fêtons Ferdinand, mais aussi Jeanne aujourd'hui. Et pour la suite de la musique, il y aura Syl qui va arriver avec Crazy. Mais d'abord, il est temps de retrouver Aline.
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0: Salut Aline!
2: Coucou Guillaume, bonjour tout le monde et on est parti avec les béliers. En solo, un coup de foudre pourrait surgir ce week-end et si c'était le bon cette fois-ci? Les taureaux, vous manquez d'objectivité et risquez de brûler les étapes. Demandez conseil à un proche. Gémeaux, vos relations sont fragiles, évitez les tensions inutiles et privilégiez le dialogue et la diplomatie. Cancer, vous rayonnez en société partout où vous allez vous inspirer confiance et vos rencontres se déroulent avec aisance. Lion, un rêve profond vous anime, vous vous lancez enfin, alors osez agir et donnez vie à vos ambitions. Vierge, vous cherchez la satisfaction immédiate et la réussite facile, cette obstination peut être utile, mais attention à la précipitation. Balance, votre vie affective est harmonieuse, vous êtes présent et disponible pour ceux que vous aimez. Scorpion, votre charme est puissant et attire tout naturellement, vous recherchez des relations authentiques et solides. Sagittaire, le week-end est idéal pour élargir votre cercle, échanges et rencontres dans de nouveaux environnements vous stimulent. Capricorne, l'amour vous paraît un petit peu frustrant. Mélancolie ou nostalgie peuvent vous toucher, mais tout reste passager. Verseau, quelques frictions avec vos proches sont possibles. Modérez votre franc-parler pour éviter les tensions inutiles. Et on finit avec les poissons. Exprimez vos désirs clairement, sans timidité et sans agressivité. Vous serez entendu et vos intentions seront respectées.
0: Merci Aline.
2: Passez un excellent week-end tout le monde. Ciao, à demain.
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1: Ah, ça va vous rappeler des souvenirs. Billy Crawford, dans un instant, avec son tube Trackin' sur RTS. Bienvenue, merci d'être avec nous, il est 10h, l'info.
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3: Bonjour, bonjour à tous. La chaleur retombe un peu en Occitanie. La météo détaille à la fin de ce flash. La société Fibre Excellence, bientôt sortie d'affaires. C'est en tout cas ce qu'espèrent les 670 salariés de l'entreprise de pâte à papier de Saint-Gaudens. Plusieurs membres de l'équipe de direction vont déposer une offre de reprise lundi au tribunal de commerce de Toulouse. Selon les syndicats, c'est la seule offre à ce jour. Pour rappel, l'usine est en redressement financier depuis le 27 avril. Objectif, aider les agriculteurs à recruter les saisonniers. Une nouvelle plateforme Vivaldi vient d'être lancée pour simplifier les embauches à l'approche de l'été. Une idée plus que bienvenue dans les Pyrénées-Orientales, où près de 4000 postes sont à pourvoir en 2026. Selon France Travail, 60% des projets d'embauche du département pour 2026 sont saisonniers. Un fort risque de pollution près de Beaucaire dans le Gard. Un camion-citerne s'est renversé en début de soirée hier sur la route. Il contenait de l'huile hydraulique, dangereux pour l'environnement selon le département. Le poids lourd a dû être vidé pour qu'une grue vienne le relever. La circulation a été lourdement perturbée. Dans l'actualité également, Donald Trump ne signera un accord avec l'Iran que si ses lignes rouges sont satisfaites. C'est ce qu'a fait savoir la Maison-Blanche à l'issue d'une réunion présentée comme décisive hier par le président américain. Et qui n'a débouché pour l'instant sur aucune annonce. 22 000 policiers et gendarmes mobilisés en France ce soir, dont 8 000 à Paris. Un dispositif XXL pour prévenir tout débordement en marge de la finale de la Ligue des Champions entre le PSG et Arsenal. La rencontre débute à 18h à Budapest. Le foot, c'est aussi la victoire de Nice 4-1 face à Saint-Etienne hier soir. Les Aiglons arrachent leur maintien en Ligue 1 à l'issue du barrage. Du sport et retour du top 14 ce week-end en rugby. Après la finale la semaine dernière de la Coupe d'Europe, le championnat français reprend pour les deux dernières journées de la saison régulière. Et les horaires ont été remaniés à cause de la finale de Ligue des Champions demain. Le Stade Toulousain, lui, SAP joue cet après-midi à 14h30. Les Rouges et Noirs reçoivent Lyon et les Perpignanais Castres. Ce soir, Montpellier reçoit Pau dans un match pour la seconde place. Coup d'envoi à 21h15. Et puis un point sur la météo, il va faire encore chaud aujourd'hui dans le sud de la France. C'est le début de la fin de la vague de chaleur qui s'abat sur le territoire depuis une semaine. Du soleil mais aussi des nuages. Côté température, comptez au maximum 30 degrés à Montpellier comme à Perpignan. Il fera 31 degrés à Béziers, 32 à Toulouse et 33.
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0: Drive Safe, Miles Smith avec Niall Horan sur RTS. Bonjour à tous.
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0: Ça va de soi. Dans un instant, Christophe Maé. Alors que la fête des mères, je vous rappelle, c'est demain. On va parler de la maman de Christophe Maé. Ça s'appelle La Lune, dans l'album Fête foraine. Bienvenue sur RTS.
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Vanessa Paradis, à l'instant sur RTS avec Tandem. Ah bah ça tombe bien qu'on écoute ce titre de Vanessa Paradis aujourd'hui parce que l'album duquel il est extrait, l'album intitulé Variations sur le même thème, a fêté son anniversaire cette semaine. En effet, il est sorti cet album le 28 mai 1990. On a fêté donc les 36 ans de cet album de Vanessa Paradis écrit par Serge Gainsbourg. C'était jeudi dernier. Jackie Carla arrive avec la recette et Papi Sanchez avec Ménamoré. On fera le point sur l'horoscope aussi une dernière fois avec Aline dans un instant sur RTS. Papi Sanchez avec Ménamoré. On fera le point sur l'horoscope aussi une dernière fois avec Aline dans un instant sur RTS.

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0: Jake et Carla. La recette. On vient d'écouter sur RTS. Allez, en ce samedi 30 mai, jour de foot, je rappelle, jour de finale de l'UEFA Champions League à Budapest ce soir. Arsenal, PSG. Il est temps de s'intéresser, ça peut vous intéresser, à votre horoscope.
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0: Bonjour Aline.
2: Coucou Guillaume, bonjour tout le monde. Et on est parti avec les béliers. En solo, un coup de foudre pourrait surgir ce week-end. Et si c'était le bon cette fois-ci? Les taureaux, vous manquez d'objectivité et risquez de brûler les étapes. Demandez conseil à un proche. Gémeaux, vos relations sont fragiles. Évitez les tensions inutiles et privilégiez le dialogue et la diplomatie. Cancer, vous rayonnez en société partout où vous allez vous inspirer confiance et vos rencontres se déroulent avec aisance. Lion, un rêve profond vous anime. Vous vous lancez enfin? Alors osez agir et donnez vie à vos ambitions. Vierge, vous cherchez la satisfaction immédiate et la réussite facile. Cette obstination peut être utile, mais attention à la précipitation. Balance, votre vie affective est harmonieuse, vous êtes présent et disponible pour ceux que vous aimez. Scorpion, votre charme est puissant et attire tout naturellement. Vous recherchez des relations authentiques et solides. Sagittaire, le week-end est idéal pour élargir votre cercle, échange et rencontre dans de nouveaux environnements vous stimulent. Capricorne, l'amour vous paraît un petit peu frustrant. Mélancolie ou nostalgie peuvent vous toucher, mais tout reste passager. Verseau, quelques frictions avec vos proches sont possibles. Modérez votre franc-parler pour éviter les tensions inutiles. Et on finit avec les poissons. Exprimez vos désirs clairement, sans timidité et sans agressivité. Vous serez entendu et vos intentions seront respectées.
0: Salut Aline, à demain.
2: Passez un excellent week-end tout le monde. Ciao, à demain.
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0: avec Pink Never Gonna Not Dance Again et Zazie, Rue de la Paix. Après l'info de 11h.
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2: Bonjour, bonjour à tous. La chaleur retombe un peu en Occitanie. La météo en détail à la fin de ce flash. La société Fibre Excellence, bientôt sortie d'affaires. C'est en tout cas ce qu'espèrent les 670 salariés de l'entreprise de pâte à papier de Saint-Gaudens. Plusieurs membres de l'équipe de direction vont déposer une offre de reprise lundi au tribunal de commerce de Toulouse. Selon les syndicats, c'est la seule offre à ce jour. Pour rappel, l'usine est en redressement financier depuis le 27 avril. Objectif, aider les agriculteurs à recruter les saisonniers. Une nouvelle plateforme Vivaldi vient d'être lancée pour simplifier les embauches à l'approche de l'été. Une idée plus que bienvenue dans les Pyrénées-Orientales, où près de 4000 postes sont à pourvoir en 2026. Selon France Travail, 60% des projets d'embauche du département pour 2026 sont saisonniers. Un fort risque de pollution près de Beaucaire dans le Gard. Un camion citerne s'est renversé en début de soirée hier sur la route. Il contenait de l'huile hydraulique, dangereux pour l'environnement selon le département. Le poids lourd a dû être vidé pour qu'une grue vienne le relever. La circulation a été lourdement perturbée. Dans l'actualité également, Donald Trump ne signera un accord avec l'Iran que si ses lignes rouges sont satisfaites. C'est ce qu'a fait savoir la Maison Blanche à l'issue d'une réunion présentée comme décisive hier par le président américain et qui n'a débouché pour l'instant sur aucune annonce. 22 000 policiers et gendarmes mobilisés en France ce soir, dont 8 000 à Paris. Un dispositif XXL pour prévenir tout débordement en marge de la finale de la Ligue des Champions entre le PSG et Arsenal. La rencontre débute à 18h à Budapest. Le foot, c'est aussi la victoire de Nice 4-1 face à Saint-Etienne hier soir. Les Aiglons arrachent leur maintien en Ligue 1 à l'issue du barrage. Du sport et retour du top 14 ce week-end en rugby. Après la finale la semaine dernière de la Coupe d'Europe, le championnat français reprend pour les deux dernières journées de la saison régulière. Et les horaires ont été remaniés à cause de la finale de Ligue des Champions demain. Le Stade Toulousain, l'USAP, joue cet après-midi à 14h30. Les Rouges et Noirs reçoivent Lyon et les Perpignanais Castres. Ce soir, Montpellier reçoit Pau dans un match pour la seconde place. Coup d'envoi à 21h15. Et puis un point sur la météo, il va faire encore chaud aujourd'hui dans le sud de la France. C'est le début de la fin de la vague de chaleur qui s'abat sur le territoire depuis une semaine. Du soleil mais aussi des nuages. Côté température, comptez au maximum 30 degrés à Montpellier comme à Perpignan. Il fera 31 degrés à Béziers, 32 à Toulouse et 30.
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0: Taïk qu'on retrouve ce soir dans The Voice. Je crois que c'est la finale de The Voice ce soir sur TF1. Taïk, c'était Girlfriend.
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0: Bonjour le Sud. Mais oui, bienvenue sur RTS. Vous avez loupé le début de l'émission. Vous avez loupé toute l'émission quasiment puisqu'on est à la fin. Je vous fais un petit récap des infos du jour. Allez, la série Zodiac de retour après 20 ans d'absence. Ça a été diffusé la première saison. C'était l'été 2004 sur TF1. Et puis la deuxième saison, le Maître du Zodiac en 2006. Eh bien, 20 ans plus tard, ils sont de retour. Zodiac de retour, ce sera le 18 juin sur TF1. 6 épisodes sont programmés, il y en aura 2 par semaine. Vianney a terminé sa cabane au fond du bois, elle a donc décidé de se lancer dans une nouvelle aventure. Et c'est quoi cette nouvelle aventure? Une tournée. 40 dates annoncées de mars 2027 à mars 2028. La première date à Reims, la dernière ce sera Narbonne le 24 mars 2028. Il passera par exemple par Aix-en-Provence le 14 mai, Toulouse le 7 octobre, Montpellier le 8, Marseille le 9 octobre 2027. Ça c'est pour Vianney, vous pouvez dès à présent réserver vos places et on suppose qu'il va sortir aussi un nouvel album. Et puis le casse du Louvre, souvenez, c'était en octobre dernier, deux cambrioleurs qui rentrent dans le musée du Louvre, carrément, qui viennent se servir 88 millions d'euros de bijoux volés en quelques instants sans que personne ne réagisse. Et bien ce casse du Louvre, 6 mois plus tard, va devenir un livre qui est sorti cette semaine, va devenir une série documentaire qui est en préparation et un film aussi, on n'a pas encore la date. Et c'est le réalisateur français Romain Gavras qui va réaliser ce film consacré au casse du Louvre. On écoute Angèle. Avec Justice What You Want, on aura aussi Martin Solveig tout à l'heure avec Dragonette pour Hello. Bienvenue sur RTS.
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0: Elle est passée, bon ça a été rapide, mais elle est passée quand même par le top 1. Je dis ça a été rapide parce qu'elle est rentrée directement à la première place, elle est donc entrée directement en playlist. On vient d'écouter Manon Lisa avec Le Petit Pêcheur à l'instant sur RTS. Tiens, puisqu'on en est à parler du top 1 la semaine dernière,
1: famille ou pas famille,
0: c'est Charles Doré qui l'a remporté, qui est entré en playlist avec son titre Famille ou pas famille. Et Manon Lisa avec Le Petit Pêcheur, c'était la semaine précédente. Qui sera le prochain gagnant du top 1D ? Famille. Et Manon Lisa avec Le Petit Pêcheur, c'était la semaine précédente. Qui sera le prochain gagnant du top 1D ? Numéro 2 la semaine dernière, on avait l'eau.

0: s'appelle Ceux qui s'aimaient. Alors ça, c'était dans le classement de la semaine dernière. Qu'en sera-t-il demain? Nouveau classement, le 27e de la 6e année de Top 1D. Quel titre avez-vous choisi pour le faire entrer en playlist? On aura la réponse. Demain, ce sera entre 10h et midi. Vous votez jusqu'à minuit ce soir. Allez, je vous quitte avec dans un instant Daft Punk qui arrive Around the World ou encore Superbus et Kyo avec Coquet K.O. Salut, à demain!
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1: Bonjour, bonjour à tous. La chaleur retombe un peu en Occitanie. La météo en détail à la fin de ce flash. La société Fibre Excellence, bientôt sortie d'affaires. C'est en tout cas ce qu'espèrent les 670 salariés de l'entreprise de pâte à papier de Saint-Gaudens. Plusieurs membres de l'équipe de direction vont déposer une offre de reprise lundi au tribunal de commerce de Toulouse. Selon les syndicats, c'est la seule offre à ce jour. Pour rappel, l'usine est en redressement financier depuis le 27 avril. Objectif, aider les agriculteurs à recruter les saisonniers. Une nouvelle plateforme Vivaldi vient d'être lancée pour simplifier les embauches à l'approche de l'été. Une idée plus que bienvenue dans les Pyrénées-Orientales, où près de 4000 postes sont à pourvoir en 2026. Selon France Travail, 60% des projets d'embauche du département pour 2026 sont saisonniers. Un fort risque de pollution près de Beaucaire dans le Gard. Un camion citerne s'est renversé en début de soirée hier sur la route. Il contenait de l'huile hydraulique dangereuse pour l'environnement selon le département. Le poids lourd a dû être vidé pour qu'une grue vienne le relever. La circulation a été lourdement perturbée. Dans l'actualité également, Donald Trump ne signera un accord avec l'Iran que si ses lignes rouges sont satisfaites. C'est ce qu'a fait savoir la Maison-Blanche à l'issue d'une réunion présentée comme décisive hier par le président américain et qui n'a débouché pour l'instant sur aucune annonce. 22 000 policiers et gendarmes mobilisés en France ce soir, dont 8 000 à Paris. Un dispositif XXL pour prévenir tout débordement en marge de la finale de la Ligue des Champions entre le PSG et Arsenal. La rencontre débute à 18h à Budapest. Le foot, c'est aussi la victoire de Nice 4-1 face à Saint-Etienne hier soir. Les Aiglons arrachent leur maintien en Ligue 1 à l'issue du barrage. Du sport et retour du top 14 ce week-end en rugby. Après la finale la semaine dernière de la Coupe d'Europe, le championnat français reprend pour les deux dernières journées de la saison régulière. Et les horaires ont été remaniés à cause de la finale de Ligue des Champions demain. Le Stade Toulousain, l'USAP, joue cet après-midi à 14h30. Les Rouges et Noirs reçoivent Lyon et les Perpignanais Castres. Ce soir, Montpellier reçoit Pau dans un match pour la seconde place. Coup d'envoi à 21h15. Et puis un point sur la météo, il va faire encore chaud aujourd'hui dans le sud de la France. C'est le début de la fin de la vague de chaleur qui s'abat sur le territoire depuis une semaine. Du soleil mais aussi des nuages. Côté température, comptez au maximum 30 degrés à Montpellier comme à Perpignan. Il fera 31 degrés à Béziers, 32 à Toulouse et 33 à Nîmes.
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0: Allez, 16h, passez un bon week-end avec RTS. Mathieu, très heureux de vous accompagner ce samedi avec Milky dans un instant. Just the way you are. Et puis Tom Jones également après la météo sur RTS.
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2: Demain, le soleil brillera encore largement avec quelques nuages bas en début de matinée à Toulouse. Des orages possibles localement en deuxième partie de journée sur les Cévennes. Le vent sera orienté au nord-ouest avec des rafales plus soutenues sur l'Aude jusqu'à 60 km/h. Et les températures seront en légère hausse avec au lever du jour 17 à Nîmes, 18 degrés à Montpellier-Toulouse, 19 à Lodève, 20 à Béziers-Narbonne, 21 à Perpignan, 22 à 7. Et demain après-midi, il fera entre 28 et 36 degrés.
3: Si jeune, vous regardiez Fort Boyard sur la 2 avec Patrice.

0: RTS, ah, j'adore. Milky, just the way you are. En espérant que tout se passe bien pour vous, en plein week-end. Week-end qui peut paraître bien court comparé à tous les autres du mois de mai. L'acteur durait 3 voire 4 jours. Allez, comme d'hab, vous le savez, les bonnes idées de sortie, vous les retrouvez sur rtsfm.com et vous cliquez sur sortir. On continue l'après-midi avec celle qui est le 18 juillet à Nîmes aux Arènes. C'est Charlotte Cardin. Elle arrive après Tame Impala sur RTS.
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0: 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Merci de nous écouter ce week-end. 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À 17h les infos, juste avant vous retrouver entre autres Vita sur RTS.
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0: TS, vous nous écoutez dans votre voiture ou à la maison avec votre enceinte connectée. Maïlé Cyrus dans un instant. Et un super classique aussi de la génération RTS. Si je vous dis « Est-ce que tu m'entends ?» Eh oh ! Eh bien, c'est après l'info de 17h sur RTS.
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2: Bonsoir à tous. Un ciel voilé demain et des risques d'orages. Le point sur la météo en détail à la fin de ce flash. Hommage à Edgar Morin, le maire de Montpellier salue un grand humaniste et un penseur extraordinaire. La présidente de la région Occitanie, elle évoque son combat pour la République contre l'obscurantisme et l'extrême droite. Sociologue, philosophe et ancien résistant, Edgar Morin est décédé à l'âge de 104 ans. Il avait vécu plusieurs années à Montpellier, près de la place de la Canourgue, citoyen d'honneur de la ville. Il avait même célébré ses 100 ans à l'Opéra Comédie. Malgré l'extension de la prison de Nîmes, il y a encore un manque de places criant. Selon les chiffres dévoilés hier, on comptait au 1er mai plus de 700 détenus dans la prison gardoise pour une capacité de 300 places. En un an, le nombre de détenus a fortement augmenté et la surpopulation carcérale atteint désormais les 227% à Nîmes. Plusieurs personnes condamnées par le tribunal de Narbonne, elles étaient jugées pour escroquerie en bande organisée. Elles ouvraient des comptes bancaires grâce à de faux documents, contractaient des prêts et réaliser des achats. Une centaine de victimes ont été recensées, notamment dans l'Aude, l'Hérault et les Pyrénées-Orientales. 77% des citoyens sont favorables au projet d'extension de la réserve marine de Cerbère-Banyuls. Bilan de la consultation citoyenne qui vient de se terminer. Le département souhaite passer à plus de 1600 hectares de mer protégée du Cap Béar au Cap Cerbère. Dans l'actualité aussi, Gabriel Attal est candidat pour l'espoir, pour l'avenir, pour l'optimisme. Déclaration de l'ancien Premier ministre, désormais candidat dans la course à l'Élysée. Gabriel Attal a tenu son premier meeting au Parc des Expositions à Paris cet après-midi et parmi les thèmes évoqués, la sécurité. Le PSG soulèvera-t-il la coupe aux grandes oreilles pour la deuxième fois d'affilée? Finale de la Ligue des Champions ce soir, PSG-Arsenal à Budapest à 18h. Le rugby est la 25e journée de Top 14. Perpignan domine Castres 29 à 27. Ce soir, Montpellier reçoit Pau à partir de 21h15. Et puis, il va participer à la finale de The Voice ce soir sur TF1. Violoniste, chanteur et compositeur, Hugo de Rose est originaire de Moguio, près de Montpellier. La météo, un ciel voilé demain en Occitanie. Même chose sur le Vaucluse. Le vent soufflera autour de 45 km/h. Notez un risque d'orage dans l'après-midi sur les secteurs de Montpellier et de Nîmes. Les températures maximales attendues demain, 36 à Nîmes, 33 à Perpignan, 32 à Narbonne et à...
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0: RTS vous fait découvrir le dernier titre de Chabouzé, Born to Die. Le week-end prochain se tient à Argelès le Bacchus Festival. Belle affiche encore, hein, avec notamment Claudio Capeo, Vanessa Paradis, Lilywood and the Prick, Bon Entendeur, Skip the Use, Suzanne, Superbus, Kyo. Ça se passe jeudi, vendredi et samedi au parc de Valmy, cadre hyper sympa. RTS vous avait d'ailleurs offert vos invitations cette semaine. Petit avant-goût à suivre avec le dernier Superbus dans quelques minutes. Superbus avec Kyo d'ailleurs, c'est OK KO. Et beaucoup plus près de nous, je vois également le duo Jack et Carla, juste le temps de saluer les partenaires d'RTS.
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0: RTS avec le dernier Teddy Swims, Mr. Know It All, RTS, la radio, qui vous permet de gagner votre nuit insolite sur une maison flottante. 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Pour rejoindre 18h et les infos, vous écoutez entre autres le dernier Gims, c'est Soleil sur RTS.
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0: dans un instant, c'est Santa et Craig David avec Sting. Et vous les écoutez juste après les infos de 18h sur RTS.
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2: Bonsoir à tous. Un ciel voilé demain et des risques d'orage. Le point sur la météo en détail à la fin de ce flash. Hommage à Edgar Morin, le maire de Montpellier salue un grand humaniste et un penseur extraordinaire. La présidente de la région Occitanie, elle évoque son combat pour la République contre l'obscurantisme et l'extrême droite. Sociologue, philosophe et ancien résistant, Edgar Morin est décédé à l'âge de 104 ans. Il avait vécu plusieurs années à Montpellier, près de la place de la Canourgue, citoyen d'honneur de la ville. Il avait même célébré ses 100 ans à l'Opéra Comédie. Malgré l'extension de la prison de Nîmes, il y a encore un manque de place criant. Selon les chiffres dévoilés hier, on comptait au 1er mai plus de 700 détenus dans la prison gardoise pour une capacité de 300 places. En un an, le nombre de détenus a fortement augmenté et la surpopulation carcérale atteint désormais les 227% à Nîmes. Plusieurs personnes condamnées par le tribunal de Narbonne, elles étaient jugées pour escroquerie en bande organisée. Elles ouvraient des comptes bancaires grâce à de faux documents, contracter des prêts et réaliser des achats. Une centaine de victimes ont été recensées, notamment dans l'Aude, l'Hérault et les Pyrénées-Orientales. 77% des citoyens sont favorables au projet d'extension de la réserve marine de Cerbère-Banyuls. Bilan de la consultation citoyenne qui vient de se terminer. Le département souhaite passer à plus de 1600 hectares de mer protégée du Cap Béar au Cap Cerbère. Dans l'actualité aussi, Gabriel Attal est candidat pour l'espoir, pour l'avenir, pour l'optimisme. Déclaration de l'ancien Premier ministre, désormais candidat dans la course à l'Élysée. Gabriel Attal a tenu son premier meeting au Parc des Expositions à Paris cet après-midi. Et parmi les thèmes évoqués, la sécurité. Le PSG soulèvera-t-il la coupe aux grandes oreilles pour la deuxième fois d'affilée? Finale de la Ligue des Champions ce soir, PSG-Arsenal à Budapest à 18h. Le rugby est la 25e journée de Top 14. Perpignan domine Castres 29 à 27. Ce soir, Montpellier reçoit Pau à partir de 21h15. Et puis, il va participer à la finale de The Voice ce soir sur TF1. Violoniste, chanteur et compositeur, Hugo De Rose est originaire de Moguio, près de Montpellier. La météo, un ciel voilé demain en Occitanie. Même chose sur le Vaucluse. Le vent soufflera autour de 45 km/h. Notez un risque d'orage dans l'après-midi sur les secteurs de Montpellier et de Nîmes. Les températures maximales attendues demain, 36 à Nîmes, 33 à Perpignan, 32 à Narbonne et à...
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0: RTS en espérant que votre week-end se passe bien. Le week-end prochain, tenez, va avoir des allures américaines à Béziers. 3 jours 100% USA dès vendredi avec des concerts de country, notamment de rock. Vous allez également danser sur de la country. Il va y avoir plein d'animations pour les enfants aussi, dans des décors notamment Far West. Une expo de véhicules et de motos US, sans oublier la gastronomie américaine. L'Amérique aux arènes de Béziers, ça se passe le week-end prochain et c'est avec RTS. Là, votre samedi continue avec Naïka. Dans un instant, c'est One Track Mind. Et vous écouterez également Shakira sur RTS.
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À cette époque-là également, en 2003, sortait le premier single de Martin Solveig. Vous vous rappelez de ça? Madan. Ça, c'est le genre de son que vous allez avoir par exemple samedi prochain. Et bien, on écoute la version 2026 dans un instant avec Trinix. Et puis classique également tout de suite avec MC Hammer sur RTS. You can't touch this.

Vous venez de vous brancher sur RTS, bienvenue. Ce soir d'ailleurs, tiens, le conseil c'est de se brancher sur RTS. Quand nous vous parlons des castings régulièrement de The Voice organisés dans la région, que les futurs talents sont là, eh bien la preuve...

0: l'a rejoint sur scène. Il était rolleté, hein. Il vient d'à côté de Montpellier, de Moggio. Et c'est tout le sud qui est derrière Hugo de Rose. Finale ce soir de The Voice à partir de 21h. Là, à 19h, c'est l'info de ce samedi. Et juste avant, eh bien, vous écoutez entre autres le dernier extrait de K-pop Demon Hunters sur RTS.
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0: RTS, merci de nous écouter dans votre voiture ou à la maison avec votre enceinte connectée. Classique dans un instant avec les Cordes sur RTS. Et à 19h, et bien rendez-vous avec l'info tout de suite sur RTS.
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2: Bonsoir à tous. Paris, au cœur d'un dispositif de sécurité impressionnant. 8000 forces de l'ordre sont mobilisées pour encadrer de nombreux événements. Le premier, c'est la finale de la Ligue des Champions. Le PSG affronte Arsenal à Budapest à 18h, mais Paris a le souvenir douloureux des débordements l'année dernière après la victoire parisienne. De nombreuses vitrines avaient été pillées, notamment sur les Champs-Élysées. Les commerçants se sont barricadés et l'avenue est piétonnisée ce soir. Deux concerts sont aussi prévus à Paris, celui de la chanteuse Aya Nakamura et du rappeur Damso. 22 000 policiers et gendarmes sont déployés partout en France au total. À Bobigny, un homme armé de couteau a été tué par la police. Appelé pour un différend de voisinage, les policiers se sont retrouvés face à un individu menaçant. Il a foncé sur les trois agents avec deux couteaux dans les mains. L'un des policiers a tiré avec son arme, touchant l'homme à l'abdomen. Il n'a pas pu être réanimé. L'IGPN est saisi, une enquête est ouverte. Nous allons redevenir la première puissance d'Europe en 10 ans. Promesse lancée par Gabriel Attal en meeting cet après-midi. L'ex-premier ministre et candidat à la présidentielle a réuni près de 4000 militants Renaissance au parc des expositions à Paris. Gabriel Attal a proposé de mieux rémunérer les professeurs. Le doublement de l'indemnité carburant officialisé. L'arrêté qui double cette aide pour les grands rouleurs a été publié au journal officiel ce matin. Elle passe de 50 à 100 euros. Vous pouvez d'ores et déjà en faire la demande sur le site des impôts. L'arrêté entérine aussi les 13 millions d'euros d'aide du gouvernement pour les pêcheurs. Elle mesure près de 10 mètres de long. Une baleine s'est échouée vivante sur une plage de l'île de Ré hier. Elle avait été aperçue plus tôt près des côtes en train de nager. Elle est morte dans la nuit. Son cadavre doit être autopsié. Et puis, prenez le temps d'aider la LPO ce week-end. C'est le retour de l'opération comptage des oiseaux. Pendant une heure, posez-vous dans votre jardin ou dans un parc et envoyez vos observations sur le site oiseauxdesjardins.fr. Sur 10 ans, près de 41% des espèces d'oiseaux sont en déclin. Voilà pour l'actualité. Très bon début de soirée à tous.
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3: Demain, le soleil brillera encore largement avec quelques nuages bas en début de matinée à Toulouse. Des orages possibles localement en deuxième partie de journée sur les Cévennes. Le vent sera orienté au nord-ouest avec des rafales plus soutenues sur l'Aude jusqu'à 60 km/h. Et les températures seront en légère hausse avec au lever du jour 17 à Nîmes, 18 degrés à Montpellier-Toulouse, 19 à Lodève, 20 à Béziers-Narbonne, 21 à Perpignan, 22 à Sète. Et demain après-midi, il fera entre 28 et 36 degrés.
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0: RTS, passez un bon week-end. Il y a quelques minutes, tiens, nous vous parlions de la finale de The Voice ce soir à laquelle concourt les rôles Hugo de Rose. Notez qu'il est invité également au festival des Gaffa Rods. C'est au nord-ouest de Béziers, à une vingtaine de minutes à peu près, quand vous partez vers Mazamet, à Casdarne. Hugo de Rose sera là, comme Christophe Mali d'ailleurs, du groupe Trio. Vous vous rappelez
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0: Eh bien, Christophe Mali sera là. Il y aura également le DJ Mathieu Seta. Alors, il n'y a pas d'invitation à gagner, hein, c'est gratuit. Les Gaffa Rods à Casdarne, c'est vendredi 12 et samedi 13. Et ça se passe avec RTS. Allez, le dernier Pierre de Marge, je pense à vous. Et puis, vous écoutez également Zao avec MC Solar sur RTS.
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RTS, gros classique là, des années collège. Le genre de son d'ailleurs que vous écoutez à tout moment sur Génération RTS et Génération Dance Music. Ces deux excellentes radios disponibles à tout moment sur rtsfm.com et partout en mobilité d'ailleurs avec l'appli RTS. On continue avec le son d'aujourd'hui, signé Mickey, ça pique un peu quand même. Et puis allez, faisons-nous plaisir là, avec un autre classique. Hippie Hippie Shake, c'est Big Soul sur RTS.

0: RTS, bonne fin de journée avec l'un des sons qui a marqué l'année 2003, sorti au printemps 2003 d'ailleurs, ce I Know What You Want de Busta Rhymes avec Maria Carré. Avant 20h, vous écoutez entre autres Bébé Rexha, c'est New Religion sur RTS.
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